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1: Bonjour à tous. La droite conserve la majorité, mais ça bouge au Sénat. Pour la première fois, le Rassemblement National aura un groupe à la Chambre haute. Marine Le Pen salue une victoire historique et une étape majeure à quelques mois de la présidentielle. Le RN a obtenu au moins 14 sièges. À noter aussi que la France insoumise entre au Sénat pour la première fois avec l'élection de Gabriel Amar dans le Rhône. 178 des 348 sièges étaient remis en jeu cette année. Quel avenir pour Rachida Dati ? Le procès pour corruption de l'ex-garde des Sceaux se termine aujourd'hui avec les réquisitions du parquet suivies des plaidoiries de la défense qui demande sa relaxe. Rachida Dati est jugée pour corruption et trafic d'influence. Elle est soupçonnée d'avoir indûment perçu 900 000 euros pour des prestations de conseil réalisées auprès d'une filiale du groupe Renault-Nissan. Dernier jour en France pour le pape Léon XIV, ultime journée à Metz après un long week-end déjà à Paris et Lourdes. Le souverain pontife doit atterrir un peu après 9h ce matin avant de prononcer un discours sur l'Europe en fin de matinée. Hier, le pape a consacré une partie de sa journée à la lutte contre les violences sexuelles dans l'église. Bonne nouvelle sur les rails, la SNCF et la RATP prévoient peu de perturbations sur leur réseau pour la journée de grève de la fonction publique demain. Des prévisions plus précises sont attendues aujourd'hui. Ça bouge en Serbie, le président Aleksandar Vučić démissionne. Il souhaite se présenter au poste de Premier ministre lors des élections législatives prévues en octobre. Un scrutin organisé après presque 2 ans de manifestations menées par des étudiants. Le sport avec du rugby, déjà, et le Stade Toulousain qui enchaîne en top 14. Succès 40-18 hier soir face à Montpellier en clôture de la 4e journée de championnat. Les Toulousains sont en tête du classement ce matin. Et puis en foot, on retrouve déjà l'équipe de France ce soir après la victoire contre la Turquie vendredi. Les Bleus de Zinedine Zidane affrontent la Belgique en Ligue des Nations. Coup d'envoi de cette rencontre à 20h45. Voilà pour l'essentiel de l'actualité. Passez tous un excellent début de semaine.

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1: Bélier, vous êtes aux petits soins avec votre moitié. Vous savez entretenir l'amour au quotidien par de charmantes attentions.
2: Taureau, n'alimentez pas de conflits au bureau. Vous ne seriez pas en position de force pour gérer la situation.
3: Gémeaux, mettez-vous en retrait aujourd'hui et fuyez les réunions houleuses.
4: Cancer, vous devez mettre de l'eau dans votre vin et faire profil bas au lieu de prendre des initiatives hasardeuses.
5: Lion, vous êtes nerveux à fleur de peau. Pratiquez une activité sportive de façon plus régulière pour vous défouler.
6: Vierge, vous redoublez d'efforts pour valoriser vos talents et faire connaître vos compétences au grand jour.
7: Balance, pondérez votre ardeur, vous pourriez déclencher des hostilités par manque de tact.
8: Scorpion, prenez les devants au lieu d'attendre que la situation s'améliore avec votre partenaire.
9: Sagittaire, le surmenage vous guette, levez le pied au lieu d'accélérer le rythme.
10: Capricorne, vous êtes très motivé aujourd'hui, prêt à faire de nombreux efforts pour vous perfectionner dans votre domaine.
11: Verseau, en quête de reconnaissance, vous devez être encore plus performant pour que vos supérieurs encensent votre travail.
12: Poisson, continuez sur votre lancée, vous êtes bien parti pour décrocher le jackpot.

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1: Bonjour à tous, une victoire historique, une étape majeure avant la présidentielle pour Marine Le Pen. Le Rassemblement National est en mesure de créer un groupe au Sénat pour la toute première fois de son histoire après les élections sénatoriales hier. Le parti a obtenu au moins 14 sièges alors que 178 des 348 étaient renouvelés. La France Insoumise entre au Sénat pour la première fois également avec l'élection de Gabriel Amar dans le Rhône. La droite reste majoritaire au Palais du Luxembourg. Les victimes saluent une écoute profonde du pape. Léon XIV a consacré une partie de sa journée d'hier à Lourdes à la lutte contre les violences sexuelles dans l'Église. Le souverain pontife est attendu ce matin à Metz, dernière étape de son séjour en France, avec un programme assez riche encore une fois. Il doit notamment prononcer un discours sur l'Europe en fin de matinée avant de déambuler en papa mobile dans les rues de Metz jusqu'à la cathédrale Saint-Étienne. Dans l'actualité également, il a été mis en examen hier pour homicide sur conjoint et placé en détention provisoire. Un homme d'une trentaine d'années est accusé du meurtre de sa compagne dans le Cher. Il a été interpellé vendredi dernier après 5 jours de cavale. Son casier judiciaire porte mention de 9 condamnations, dont 3 pour des violences conjugales. Peut-être des avancées au Moyen-Orient. Donald Trump dit s'attendre à une reprise des discussions avec l'Iran dans la semaine. Alors que la dernière proposition de Téhéran a été rejetée par Washington, Donald Trump reste opposé aux conditions posées par l'Iran. Le sport avec du cyclisme déjà et cette déception pour Paul Sexas. Victime de crampes, le jeune Français a terminé 15e seulement de la course des championnats du monde hier à Montréal. C'est l'Américain Brandon McNulty qui a surpris tout le monde et qui est allé décrocher son premier maillot arc-en-ciel de champion du monde. Et puis en foot, on devrait avoir le droit à quelques changements par rapport à vendredi en Turquie. L'équipe de France est en Belgique ce soir pour son 2e match de Ligue des Nations. Coup d'envoi de cette rencontre à 20h45. Voilà pour l'info. Très bonne journée à tous.

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2: Bélier, vous êtes aux petits soins avec votre moitié. Vous savez entretenir l'amour au quotidien par de charmantes attentions.
3: Taureau, n'alimentez pas de conflits au bureau. Vous ne seriez pas en position de force pour gérer la situation.
4: Gémeaux, mettez-vous en retrait aujourd'hui et fuyez les réunions houleuses.
5: Cancer, vous devez mettre de l'eau dans votre vin et faire profil bas au lieu de prendre des initiatives hasardeuses.
6: Lion, vous êtes nerveux à fleur de peau. Pratiquez une activité sportive de façon plus régulière pour vous défouler.
7: Vierge, vous redoublez d'efforts pour valoriser vos talents et faire connaître vos compétences au grand jour.
8: Balance, pondérez votre ardeur ou vous pourriez déclencher des hostilités par manque de tact.
9: Scorpion, prenez les devants au lieu d'attendre que la situation s'améliore avec votre partenaire.
10: Sagittaire, le surmenage vous guette. Levez le pied au lieu d'accélérer le rythme.
11: Capricorne, vous êtes très motivé aujourd'hui, prêt à faire de nombreux efforts pour vous perfectionner dans votre domaine.
12: Verseau, en quête de reconnaissance, vous devez être encore plus performant pour que vos supérieurs encensent votre travail.
13: Poisson, continuez sur votre lancée, vous êtes bien parti pour décrocher le jackpot.

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1: Bonjour et bienvenue dans les infos d'Avaline de ce lundi 28 septembre. Mais d'abord, voici les prévisions météo du jour. Une journée chaude pour la saison, un temps lumineux à l'arrière-goût estival avec des cumulus et un ciel voilé par le flux de sud-ouest qui sera doux mais soutenu. Les températures resteront très douces pour la saison avec 8 degrés le matin et jusqu'à 20 degrés dans l'après-midi. L'isotherme 0 degré sera vers les 4000 mètres d'altitude. Le vent de sud à sud-ouest soufflera de 30 à 40 km par heure avec un petit fun dans les endroits habituels. Pour les routes, rien à signaler. Martine Berthet et Cédric Vial ont été réélus hier matin lors des élections sénatoriales. Les deux sièges de sénateurs en Savoie ont été pourvus dès le premier tour par les deux sénateurs sortants, avec 67,13% de voix exprimées pour Cédric Vial et 54,94% pour Martine Berthet. Pour rappel, les sénateurs sont élus au suffrage universel indirect et au scrutin majoritaire. Le collège électoral en Savoie se compose de 1248 grands électeurs. L'association Couleur Étoile se rassemblera ce soir à 18h à l'atelier de la Maison de Val pour son assemblée générale. L'occasion de parler des ateliers dessin-peinture et pinceaux libres proposés tout au long de l'année, mais aussi des projets en complément organisés durant l'hiver à destination des vacanciers et des événements estivaux comme la foire à Valine. Une quarantaine de familles a pu profiter d'une après-midi créative pour réaliser leur boule de Noël en bois avec leurs photos. Les participants ont pu prendre la pose dans un décor de chalet enneigé et choisir leurs accessoires pour réaliser une jolie photo de Noël. Après le shooting photo, ils ont créé une boule de Noël, un atelier qui s'est déroulé dans la bonne humeur. La prochaine session aura lieu le dimanche 11 octobre à la médiathèque pour la création d'un petit cerf en bois et de son sapin en 3D. Peut-être que vous avez pu apercevoir un groupement de voitures sportives samedi midi dans le centre du village. Il s'agissait d'un groupement de 7 voitures monoplaces inspirées des Formule 3 homologuées pour la route. Les pilotes venus d'Allemagne, des Pays-Bas, du Portugal, de l'Angleterre, mais aussi des États-Unis avec une pilote californienne, se sont arrêtés dans notre village pour déjeuner avant de repartir en direction du Beaufortin et du Cormet de Roseland. Leur venue a suscité la curiosité et l'admiration de la part des Avalins et des passionnés de voitures sportives. Les voitures ont ensuite été amenées à Genève pour retourner dans le showroom de l'usine basée en Angleterre. Dans la journée du jour, Vivaldi s'est ouvert de 10h à midi et de 15h à 18h. La médiathèque est ouverte de 14h à 18h. La mairie est ouverte de 9h à midi et de 14h à 18h. La centrale de réservation est ouverte de 9h à 18h. L'office de tourisme est ouvert de 9h à midi et de 14h à 18h. Le centre aquasportif est ouvert de 14h à 20h. La pharmacie du Soleil est ouverte de 9h à 12h30 et de 16h à 19h. Et enfin, le cabinet médical Medival est ouvert de 8h30 à midi et de 14h30 à 18h. C'est la fin des infos Avaline. Je vous souhaite un bon début de semaine et je vous dis à demain.

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1: Bonjour à tous. Du changement au Sénat, même si la droite conserve la majorité. 178 des 348 sièges étaient remis en jeu hier à la Chambre haute. Un scrutin qui passionne peu le grand public bien souvent, mais les résultats cette année sont peut-être à regarder de plus près à quelques mois de la présidentielle maintenant, car il y a deux faits inédits notables. Louis Crépeau.
2: Et oui, pour la première fois, le Rassemblement National aura un groupe à la Chambre haute. Marine Le Pen salue une victoire historique et une étape majeure à quelques mois de la présidentielle. Le RN a obtenu au moins 14 sièges, il lui en fallait 10 pour former un groupe politique. A noter aussi que la France Insoumise entre au Sénat pour la première fois avec l'élection de Gabriel Amar dans le Rhône. LFI a également revendiqué la victoire d'un deuxième sénateur, celle du divers gauche Marc Perret en Haute-Garonne. De manière plus générale, la droite, le centre et le Parti Socialiste restent les trois forces principales du Sénat après ce scrutin.
1: Et le président du Sénat, Gérard Larcher, dit prendre acte de la création à venir d'un groupe du Rassemblement National du côté de l'Assemblée. Les députés vont retrouver l'hémicycle cette semaine. Grande rentrée jeudi, la toute dernière avant la présidentielle. Les élus devrait commencer à examiner le budget à partir du 13 octobre. Le parquet national financier va-t-il demander l'inéligibilité immédiate de Rachida Dati ? C'est la grande question de la dernière journée aujourd'hui du procès pour corruption et trafic d'influence de l'ex-garde des Sceaux. La justice lui reproche d'avoir perçu 900 000 euros de la part d'une filiale de l'Alliance Renault-Nissan pour des missions de conseil pas réellement fournies alors qu'elle était députée européenne. Dernier jour en France pour le pape Léon XIV, ultime journée à Metz. Le souverain pontife doit atterrir un peu après 9h ce matin. Emmanuel Macron assistera finalement à la toute dernière messe cet après-midi. Et puis en foot, on retrouve déjà l'équipe de France ce soir après la courte victoire contre la Turquie vendredi. Les Bleus de Zinedine Zidane affrontent la Belgique en Ligue des Nations, coup d'envoi à 20h45. Voilà pour l'actu, très belle journée à tous.

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1: Bonjour, bonjour à tous. C'est l'immense déception des Bleus du cyclisme aux Mondiaux. Le Stade Toulousain en tête du top 14 et puis les Bleus du foot de retour ce soir. C'est l'actu sport ce matin. Et d'abord le cyclisme et la douche froide pour Paul Sexas et les Bleus. Le leader de l'équipe de France termine seulement 15e de la course en ligne des championnats du monde à Montréal. Et piégé comme de nombreux favoris à 30 km de l'arrivée, le Français a été victime de crampes et c'est finalement l'Américain Brandon McNulty qui a créé la surprise pour s'imposer. Une très grosse déception donc pour Paul Sexas, très cash sur sa performance. Écoutez.
2: C'est une honte ce que j'ai fait aujourd'hui. Cramper comme ça, c'est une erreur de gamin et jamais crampé de ma vie sur le vélo. Voilà. Aujourd'hui, je fais une erreur qui part et je suis extrêmement déçu. Forcément pour moi parce que c'est ce que je mérite, mais pour toute la France, pour toute l'équipe qui sont fait un boulot incroyable et qui mérite pas un leader tel que moi. Ça doit être l'hydratation. Je sais pas honnêtement, c'est j'ai sous-estimé peut-être la manière dont je suis sur le vélo. C'est dur d'être réconforté actuellement. Il va me falloir un peu de temps pour diriger ça, je pense.
1: Et la France termine seulement 10e au tableau des nations de ces mondiaux avec 3 médailles au total. Le rugby, le Stade Toulousain remporte le remake de la finale. Toulouse domine largement Montpellier 40-18 pour le choc de la 4e journée de top 14. Une victoire qui permet aux Toulousains de prendre seule la tête du classement devant Lyon et Pau. Le football, l'équipe de France de retour sur le terrain ce soir. Les Bleus se déplaçaient chez le voisin belge pour la 2e journée de la Ligue des Nations. Et Zinedine Zidane pourrait procéder à de nouveaux changements dans le 11 de départ. Coup d'envoi à 20h45. Et avant les Bleus, plusieurs affiches de Ligue des Nations hier soir. Le Portugal l'emporte 2-1 en Norvège, alors que l'Allemagne est surprise chez elle par la Grèce 1-0. Et puis en basket, la fin de la première journée de Betclic Elite. Le Paris Basket s'impose 78-73 à Nancy. Première réussie pour Tony Parker, vainqueur avec l'ASVEL à Cholet 97-85. Voilà pour l'actu sport. Je vous souhaite une excellente journée.

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2: Bélier, vous êtes aux petits soins avec votre moitié. Vous savez entretenir l'amour au quotidien par de charmantes attentions.
3: Taureau, n'alimentez pas de conflits au bureau. Vous ne seriez pas en position de force pour gérer la situation.
4: Gémeaux, mettez-vous en retrait aujourd'hui et fuyez les réunions houleuses.
5: Cancer, vous devez mettre de l'eau dans votre vin et faire profil bas au lieu de prendre des initiatives hasardeuses.
6: Lion, vous êtes nerveux à fleur de peau. Pratiquez une activité sportive de façon plus régulière pour vous défouler.
7: Vierge, vous redoublez d'efforts pour valoriser vos talents et faire connaître vos compétences au grand jour.
8: Balance, pondérez votre ardeur ou vous pourriez déclencher des hostilités par manque de tact.
9: Scorpion, prenez les devants au lieu d'attendre que la situation s'améliore avec votre partenaire.
10: Sagittaire, le surmenage vous guette. Levez le pied au lieu d'accélérer le rythme.
11: Capricorne, vous êtes très motivé aujourd'hui, prêt à faire de nombreux efforts pour vous perfectionner dans votre domaine.
12: Verseau, en quête de reconnaissance, vous devez être encore plus performant pour que vos supérieurs encensent votre travail.
13: Poisson, continuez sur votre lancée, vous êtes bien parti pour décrocher le jackpot.

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2: Bonjour et bienvenue dans les infos Avaline de ce lundi 28 septembre. Mais d'abord, voici les prévisions météo du jour. Une journée chaude pour la saison, un temps lumineux à l'arrière-goût estival avec des cumulus et un ciel voilé par le flux de sud-ouest qui sera doux mais soutenu. Les températures resteront très douces pour la saison avec 8 degrés le matin et jusqu'à 20 degrés dans l'après-midi. L'isotherme 0 degré sera vers les 4000 m

D'altitude, le vent de sud à sud-ouest soufflera de 30 à 40 km par heure avec un petit fun dans les endroits habituels. Pour les routes, rien à signaler. Martine Berthet et Cédric Vial ont été réélus hier matin lors des élections sénatoriales. Les deux sièges de sénateurs en Savoie ont été pourvus dès le premier tour par les deux sénateurs sortants, avec 67,13% de voix exprimées pour Cédric Vial et 54,94% pour Martine Berthet. Pour rappel, les sénateurs sont élus au suffrage universel indirect et au scrutin majoritaire. Le collège électoral en Savoie se compose de 1248 grands électeurs. L'association Couleur Étoile se rassemblera ce soir à 18h à l'atelier de la Maison de Val pour son assemblée générale, l'occasion de parler des ateliers dessin-peinture et pinceaux libres proposés tout au long de l'année, mais aussi des projets en complément organisés durant l'hiver à destination des vacanciers et des événements estivaux comme la foire à Valines. Une quarantaine de familles a pu profiter d'une après-midi créative pour réaliser leur boule de Noël en bois avec leurs photos. Les participants ont pu prendre la pose dans un décor de chalet enneigé et choisir leurs accessoires pour réaliser une jolie photo de Noël. Après le shooting photo, ils ont créé une boule de Noël, un atelier qui s'est déroulé dans la bonne humeur. La prochaine session aura lieu le dimanche 11 octobre à la médiathèque pour la création d'un petit cerf en bois et de son sympa en 3D. Peut-être que vous avez pu apercevoir un groupement de voitures sportives samedi midi dans le centre du village. Il s'agissait d'un groupement de 7 voitures monoplaces inspirées des Formule 3 homologuées pour la route. Les pilotes venus d'Allemagne, des Pays-Bas, du Portugal, de l'Angleterre, mais aussi des États-Unis avec une pilote californienne, se sont arrêtés dans notre village pour déjeuner avant de repartir en direction du Beaufortin et du Cormet de Roseland. Leur venue a suscité la curiosité et l'admiration de la part des Avalins et des passionnés de voitures sportives. Les voitures ont ensuite été amenées à Genève pour retourner dans le showroom de l'usine basée en Angleterre. Dans l'agenda du jour, Vivaldi s'est ouvert de 10h à midi et de 15h à 18h. La médiathèque est ouverte de 14h à 18h. La mairie est ouverte de 9h à midi et de 14h à 18h. La centrale de réservation est ouverte de 9h à 18h. L'office de tourisme est ouvert de 9h à midi et de 14h à 18h. Le centre aquasportif est ouvert de 14h à 20h. La pharmacie du Soleil est ouverte de 9h à 12h30 et de 16h à 19h. Et enfin, le cabinet médical médiéval est ouvert de 8h30 à midi et de 14h30 à 18h. C'est la fin des infos à Valines. Je vous souhaite un bon début de semaine et je vous dis à demain.

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1: Bonjour à tous, dernier jour en France pour le pape Léon XIV, ultime journée à Metz après un long week-end déjà à Paris et Lourdes. Le souverain pontife doit atterrir dans les prochaines minutes en Moselle avant de prononcer un discours sur l'Europe en fin de matinée. Hier, le pape a consacré une partie de sa journée à la lutte contre les violences sexuelles dans l'Église. C'est aujourd'hui la journée internationale pour le droit à l'avortement. Des manifestations sont prévues un peu partout en France, comme à Paris en fin d'après-midi. Plusieurs associations, comme le planning familial, ont interpellé le pape ces derniers jours sur les positions portées par l'Église catholique concernant la contraception et l'avortement. La droite conserve la majorité, mais ça bouge au Sénat. Pour la première fois, le Rassemblement national aura un groupe à la Chambre haute. Marine Le Pen salue une victoire historique et une étape majeure à quelques mois de la présidentielle. Le RN a obtenu au moins 14 sièges. À noter aussi que la France insoumise entre au Sénat pour la première fois avec l'élection de Gabriel Amar dans le Rhône. Bonne nouvelle sur les rails, la SNCF et la RATP prévoient peu de perturbations sur le réseau pour la journée de grève de la fonction publique demain. Des prévisions plus précises sont attendues aujourd'hui. Javier Milei attendu en France à partir de demain. Le président argentin sera à Paris pour présider le forum d'affaires Argentina Week. Son voyage comprendra également une allocution jeudi à l'Organisation de coopération et de développement économique. Il doit aussi rencontrer Emmanuel Macron à l'Élysée le même jour. Ça bouge en Serbie. Le président Aleksandar Vučić démissionne. Il souhaite se présenter au poste de Premier ministre lors des élections législatives prévues en octobre. Un scrutin organisé après presque 2 ans de manifestations menées par des étudiants. Et puis en cyclisme, grosse déception pour Paul Sexas. Victime de crampes, le jeune Français a terminé 15e de la course en ligne des championnats du monde hier à Montréal au Canada. C'est l'Américain Brandon McNulty qui a surpris tout le monde et qui est allé décrocher son premier maillot arc-en-ciel de champion du monde. Voilà pour l'essentiel de l'actu. Très belle matinée à tous.

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1: Bonjour, bonjour à tous. C'est l'immense déception des Bleus du cyclisme aux Mondiaux. Le Stade Toulousain en tête du top 14 et puis les Bleus du foot de retour ce soir. C'est l'actu sport ce matin. Et d'abord le cyclisme et la douche froide pour Paul Sexas et les Bleus. Le leader de l'équipe de France termine seulement 15e de la course en ligne des championnats du monde à Montréal. Piégé comme de nombreux favoris à 30 km de l'arrivée, le Français a été victime de crampes et c'est finalement l'Américain Brandon McNulty qui a créé la surprise pour s'imposer. Une très grosse déception donc pour Paul Sexas, très cash sur sa performance. Écoutez.
2: C'est une honte ce que j'ai fait aujourd'hui. Cramper comme ça, c'est une erreur de gamin et jamais crampé de ma vie sur le vélo. Voilà. Aujourd'hui, je fais une erreur qui part et je suis extrêmement déçu. Forcément pour moi parce que c'est ce que je mérite, mais pour toute la France, pour toute l'équipe qui sont fait un boulot incroyable et qui mérite pas un leader tel que moi. Ça doit être l'hydratation. Je sais pas honnêtement, j'ai sous-estimé peut-être la manière dont je suis sur le vélo. C'est dur d'être réconforté actuellement. Allez, il va me falloir un peu de temps pour diriger ça, je pense.
1: Et la France termine seulement 10e au tableau des nations de ces mondiaux avec 3 médailles au total. Le rugby, le Stade Toulousain remporte le remake de la finale. Toulouse domine largement Montpellier 48 pour le choc de la 4e journée de top 14. Une victoire qui permet aux Toulousains de prendre seule la tête du classement devant Lyon et Pau. Le football, l'équipe de France de retour sur le terrain ce soir. Les Bleus se déplacent chez le voisin belge pour la 2e journée de la Ligue des Nations. Et Zinedine Zidane pourrait procéder à de nouveaux changements dans le 11 de départ. Coup d'envoi à 20h45. Et avant les Bleus, plusieurs affiches de Ligue des Nations hier soir. Le Portugal l'emporte 2-1 en Norvège, alors que l'Allemagne est surprise chez elle par la Grèce 1-0. Et puis en basket, la fin de la première journée de Betclic Elite. Le Paris Basket s'impose 78-73 à Nancy. Première réussie pour Tony Parker, vainqueur avec l'ASVEL à Cholet 97-85. Voilà pour l'actu sport. Je vous souhaite une excellente journée.

0: Bonjour et bienvenue dans les infos Avalines de ce lundi 28 septembre. Mais d'abord, voici les prévisions météo du jour. Une journée chaude pour la saison, un temps lumineux à l'arrière-goût estival avec des cumulus et un ciel voilé par le flux de sud-ouest qui sera doux mais soutenu. Les températures resteront très douces pour la saison avec 8 degrés le matin et jusqu'à 20 degrés dans l'après-midi. L'isotherme 0 degré sera vers les 4000 mètres d'altitude. Le vent de sud à sud-ouest soufflera de 30 à 40 km par heure avec un petit fun dans les endroits habituels. Pour les routes, rien à signaler. Martine Berthet et Cédric Vial ont été réélus hier matin lors des élections sénatoriales. Les deux sièges de sénateurs en Savoie ont été pourvus dès le premier tour par les deux sénateurs sortants, avec 67,13% de voix exprimées pour Cédric Vial et 54,94% pour Martine Berthet. Pour rappel, les sénateurs sont élus au suffrage universel indirect et au scrutin majoritaire. Le collège électoral en Savoie se compose de 1248 grands électeurs. L'association Couleur Étoile se rassemblera ce soir à 18h à l'atelier de la Maison de Val pour son assemblée générale. L'occasion de parler des ateliers dessin-peinture et pinceaux libres proposés tout au long de l'année, mais aussi des projets en complément organisés durant l'hiver à destination des vacanciers et des événements estivaux comme la foire à Valines. Une quarantaine de familles a pu profiter d'une après-midi créative pour réaliser leur boule de Noël en bois avec leurs photos. Les participants ont pu prendre la pose dans un décor de chalet enneigé et choisir leurs accessoires pour réaliser une jolie photo de Noël. Après le shooting photo, ils ont créé une boule de Noël, un atelier qui s'est déroulé dans la bonne humeur. La prochaine session aura lieu le dimanche 11 octobre à la médiathèque pour la création d'un petit cerf en bois et de son sapin en 3D. Peut-être que vous avez pu apercevoir un groupement de voitures sportives samedi midi dans le centre du village. Il s'agissait d'un groupement de 7 voitures monoplaces inspirées des Formule 3 homologuées pour la route. Les pilotes venus d'Allemagne, des Pays-Bas, du Portugal, de l'Angleterre, mais aussi des États-Unis avec une pilote californienne, se sont arrêtés dans notre village pour déjeuner avant de repartir en direction du Beaufortin et du Cormet de Roseland. Leur venue a suscité la curiosité et l'admiration de la part des Avalins et des passionnés de voitures sportives. Les voitures ont ensuite été amenées à Genève pour retourner dans le showroom de l'usine basée en Angleterre. Dans la journée du jour, Vivaldi s'est ouvert de 10h à midi et de 15h à 18h. La médiathèque est ouverte de 14h à 18h. La mairie est ouverte de 9h à midi et de 14h à 18h. La centrale de réservation est ouverte de 9h à 18h. L'office de tourisme est ouvert de 9h à midi et de 14h à 18h. Le centre aquasportif est ouvert de 14h à 20h. La pharmacie du Soleil est ouverte de 9h à 12h30 et de 16h à 19h. Et enfin, le cabinet médical Medival est ouvert de 8h30 à midi et de 14h30 à 18h. C'est la fin des infos Avalines. Je vous souhaite un bon début de semaine et je vous dis à demain. 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
2: Bonjour à tous. Les retrouvailles entre Emmanuel Macron et le pape. Le chef de l'État va finalement assister à la messe à la cathédrale Saint-Étienne de Metz cet après-midi. Le souverain pontife est arrivé ce matin en Moselle. Il doit notamment prononcer un discours sur l'Europe en fin de matinée avant de déambuler en papa mobile dans les rues de la ville. Dernière journée en France pour le pape qui repartira en début de soirée en direction de Rome. Le Rassemblement National a peut-être brisé l'un des derniers plafonds de verre à quelques mois de la présidentielle. Le RN est en mesure de constituer un groupe pour la première fois au Palais du Luxembourg après les élections sénatoriales hier. Il pourra compter sur au moins 14 élus à la Chambre haute avec ses alliés de l'UDR. À gauche, l'insoumis Gabriel Amar a été élu dans le Rhône. C'est là aussi une grande première. Un rendez-vous qui sera scruté de près en pleine crise des carburants. Total Energy va donner aujourd'hui plus de détails sur sa feuille de route lors de la présentation de ses perspectives stratégiques aux investisseurs. Le conseil d'administration du géant français de l'énergie a déjà annoncé vouloir maintenir Patrick Pouyanné à la tête du groupe. Ça devrait être officialisé en mai prochain. Il a été mis en examen hier pour homicide sur conjoint et placé en détention provisoire. Un homme d'une trentaine d'années est accusé du meurtre de sa compagne dans le Cher. Il a été interpellé vendredi dernier après 5 jours de cavale. Son casier judiciaire porte mention de 9 condamnations, dont 3 pour des violences conjugales. peut-être des avancées au Moyen-Orient. Donald Trump dit s'attendre à une reprise des discussions avec l'Iran dans la semaine, alors que la dernière proposition de Téhéran a été rejetée par Washington. Donald Trump reste opposé aux conditions posées par l'Iran. Et puis en foot, on devrait avoir le droit à quelques changements par rapport au match de vendredi en Turquie. L'équipe de France est en Belgique ce soir pour sa deuxième rencontre de Ligue des Nations. Zinedine Zidane va déjà devoir se passer de Kylian Mbappé et toucher au genou. L'attaquant a quitté le rassemblement. Coup d'envoi de cette affiche à 20h45. Voilà pour l'essentiel de l'actualité. Passez tous une très belle journée.

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1: Bonjour à tous, c'est la dernière étape de son voyage en France. Le pape est arrivé à Metz pour une ultime journée qui sera encore bien chargée. Léon XIV doit prononcer en cette fin de matinée un discours intitulé « Aux racines de l'Europe, pour la paix et l'unité » au centre des congrès Robert Schuman. Cet après-midi, déambulation du souverain pontife en papa mobile dans les rues de Metz. Avant une messe à la cathédrale Saint-Étienne, Emmanuel Macron sera d'ailleurs présent. La droite conserve la majorité, mais ça bouge au Sénat. Pour la première fois, le Rassemblement national aura un groupe à la Chambre haute. Marine Le Pen salue une victoire historique et une étape majeure à quelques mois de la présidentielle maintenant. Le RN a obtenu au moins 15 sièges. À noter aussi que la France insoumise entre au Sénat pour la première fois avec l'élection de Gabriel Amar dans le Rhône. La décision sera mise en délibéré la fin des débats aujourd'hui devant le tribunal correctionnel de Paris au procès de Rachida Dati et de Carlos Ghosn pour corruption et trafic d'influence. Place ce matin aux réquisitions du parquet avant les plaidoiries de la défense. L'ancienne ministre est soupçonnée d'avoir noué un pacte de corruption et d'avoir fait illégalement du lobbying au Parlement européen où elle était élue. Greg Guillotin place en garde à vue le youtubeur accusé de violences psychologiques et physiques, dit vouloir faire entendre sa version et apporter l'ensemble des éléments utiles à l'enquête, selon son avocat. Une ancienne compagne de l'humoriste évoque dans sa plainte un système de surveillance, d'humiliation, d'insultes et d'emprise pendant plusieurs années. Javier Milei attendu en France à partir de demain. Le président argentin sera à Paris pour présider le forum d'affaires Argentina Week. Son voyage comprendra également une allocution jeudi à l'Organisation de coopération et de développement économique. Il doit aussi rencontrer Emmanuel Macron à l'Élysée le même jour. Et puis en foot, deuxième match des Bleus version Zinedine Zidane. Ce soir, l'équipe de France est en Belgique pour une nouvelle rencontre de Ligue des Nations après la victoire en Turquie vendredi. Pour rappel, Kylian Mbappé, blessé, sera absent jusqu'à la fin du rassemblement. Très belle fin de matinée.

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1: Bonjour à toutes et tous. L'Europe au menu du déplacement du pape à Metz aujourd'hui. Quatrième et dernier jour de voyage en France pour Léon XIV. Après une rencontre interreligieuse, il fait un discours sur la paix depuis le centre des congrès Robert Schuman. À ses côtés, Emmanuel Macron, le chef de l'État qui vient de saluer l'Europe comme un espace de paix et de sécurité. Le pape donnera ensuite une dernière messe à la cathédrale Saint-Étienne de Metz. Ce sera à 16h en présence d'Emmanuel Macron. Il l'a annoncé ce matin. Le pape, lui, quittera le pays en fin d'après-midi après une dernière cérémonie depuis l'aéroport. Dernier jour de procès pour Rachida Dati, l'ancienne ministre jugée pour corruption et trafic d'influence pour ses liens avec le groupe Renault quand elle était députée européenne. Le réquisitoire est en cours et le parquet national financier a évoqué une mission corruptive et ses manœuvres de dissimulation. Les avocats de Rachida Dati, eux, vont plaider la relaxe. La maire du 7e arrondissement de Paris risque une peine d'inéligibilité immédiate. Trois migrants sont morts en tentant de rejoindre l'Angleterre ce matin. La préfecture du Pas-de-Calais évoque un naufrage impliquant un bateau-taxi. On compte aussi plusieurs blessés selon le bilan encore provisoire. La fonction publique se mobilise demain pour les salaires. Plus de 160 manifestations prévues à l'appel de l'intersyndicale, avec dans les rues les enseignants, les soignants, les agents des collectivités ou encore les pompiers. Pour les trains, la SNCF indique que seul le trafic des TER sera très légèrement perturbé. Une campagne nationale pour sensibiliser à la soumission chimique lancée aujourd'hui. Des crimes dont on ne se souvient pas, c'est son slogan. Et elle est portée par l'association M'endors pas, fondée par Caroline Darian, la fille de Gisèle Pellicot. La victime des viols de Mazan apparaît dans ses vidéos pour faire de la prévention. Enfin, l'équipe de France version Zinedine Zidane rejoue ce soir. Deuxième match de Ligue des Nations, c'est en Belgique à 20h45. Les Bleus ont remporté leur premier match contre la Turquie vendredi. Les Belges, eux, avaient battu l'Italie.

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1: Bonjour à tous. Un discours sur l'Europe et sur la paix pour le pape Léon XIV. Il est arrivé à Metz ce matin et il vient d'évoquer l'héritage de Robert Schuman qui a, dit-il, façonné l'Europe. Le souverain pontife a aussi lancé un message à la jeunesse. N'ayez pas peur de l'avenir. Dernière étape de son voyage en France. Une messe cet après-midi à la cathédrale Saint-Étienne. Emmanuel Macron va y assister. Le président de la République a, lui, appelé dans son discours à ne pas céder au repli, à la haine de l'autre et au retour des nationalismes qui divisent. Marine Le Pen dénonce des propos injurieux à l'égard des sénateurs du Rassemblement National. La candidate RN à la présidentielle pointe Patrick Kanner, le sénateur socialiste, qui déclarait hier vouloir contenir le musée des horreurs qui va rentrer au Sénat. Après les élections sénatoriales, le Rassemblement National va pour la première fois pouvoir constituer un groupe de 15 élus avec ses alliés de l'UDR. Le chef de ce parti, Éric Ciotti, lui appelle à sanctionner ses propos. Le Premier ministre évoque une surenchère irresponsable. Sébastien Lecornu critique les élus de la France Insoumise qui appellent à étendre le mouvement dans les lycées. Les blocages d'établissements gagnent du terrain en région parisienne. Et le chef du gouvernement évoque sur X des tirs de mortier, des incendies et des violences aux abords des lycées. L'Union syndicale lycéenne, elle, appelle au blocage de tous les lycées de France demain, alors qu'une journée de grève et d'action est prévue dans la fonction publique. Des rassemblements devant les tribunaux en fin de journée pour défendre l'accès à l'IVG. C'est aujourd'hui la journée mondiale de lutte pour le droit à l'avortement et les associations appellent à rester vigilants malgré l'inscription de ce droit dans la Constitution depuis mars 2024. Le planning familial s'inquiète notamment d'une fracture territoriale qui complique l'accès à l'avortement dans les zones rurales. Enfin du tennis et un Français dans le top 10 mondial. Arthur Fils est officiellement le numéro 9 au classement ATP. Il devient le 13e joueur français de l'histoire à intégrer ce top 10. Le dernier, c'était Gaël Monfils en septembre 2020. Bon après-midi.

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1: Bonjour à toutes et tous. Les réquisitions viennent de tomber au procès de Rachida Dati. Le parquet national financier a demandé 4 ans de prison, dont 2 ans fermes aménageables et 450 000 euros d'amende. L'ancienne ministre est jugée pour corruption et trafic d'influence, suspectée d'avoir fait du lobbying pour Renault au Parlement européen. Le message de paix de Léon XIV depuis Metz, aujourd'hui, 4e et dernier jour de voyage en France pour le pape. Il a fait un discours depuis le centre des congrès Robert Schuman, où il a rendu hommage à ce père fondateur de l'Europe. Léon XIV a aussi dénoncé le retour de la guerre sur le continent. On l'écoute.
2: Aujourd'hui, malheureusement, la guerre a refait surface, même en Europe. Un nouveau massacre inutile qui fait chaque jour d'innombrables victimes civiles. Et aujourd'hui encore, comme en 1950, les paroles contenues dans la déclaration Schuman restent d'actualité. La contribution qu'une Europe organisée et vivante peut apporter à la civilisation est indispensable au maintien des relations pacifiques.
1: Et le pape va ensuite déambuler dans les rues de Metz jusqu'à la cathédrale Saint-Étienne, où il va célébrer une dernière messe. Ce sera à 16h en présence d'Emmanuel Macron. Le pape quittera le pays en fin de journée après une dernière cérémonie depuis l'aéroport. 40% des enseignants de primaire et de maternelle en grève demain. Les prévisions avant cette journée de mobilisation dans toute la fonction publique. L'intersyndicale appelle à des revalorisations salariales et a dénoncé le gel du point d'indice des fonctionnaires. La grève ce mardi ne devrait pas perturber le trafic des trains, avec seulement un impact limité pour le trafic des TER. Et puis en foot, deuxième round pour l'équipe de France de Zinedine Zidane. Après une courte victoire contre la Turquie, les Bleus se déplacent en Belgique ce soir en Ligue des Nations. Coup d'envoi 20h45. Très bon début d'après-midi.

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1: Bonjour à tous. Elle risque 4 ans de prison, dont 2 en ferme aménageable sous bracelet électronique. Les réquisitions du parquet national financier contre Rachida Dati dans l'affaire du lobbying pour Renault-Nissan. Le PNF demande aussi 5 ans d'inéligibilité avec exécution provisoire contre l'ex-ministre et eurodéputé. Elle est jugée depuis mi-septembre pour corruption et trafic d'influence. Ses avocats vont maintenant plaider la relaxe de ces faits. La décision sera ensuite mise en délibéré. Des tensions et des blocages dans une vingtaine de lycées en région parisienne, mais aussi dans les Alpes-Maritimes, le Gard ou encore à Lyon et à Grenoble. Le gouvernement a promis la fermeté avec des interventions des forces de l'ordre en cas de blocage total d'établissement. Il est attendu dans la cathédrale Saint-Étienne de Metz d'ici une heure. Le pape Léon XIV va célébrer une dernière messe avant de quitter la France ce soir et Emmanuel Macron va finalement y assister. L'Élysée a indiqué qu'il avait réorganisé son agenda pour poursuivre ses échanges avec le pape après une première rencontre vendredi dernier à son arrivée. 3 morts et une dizaine de blessés. Le bilan de ce naufrage d'un bateau de migrants ce matin au large de Sangatte dans le Pas-de-Calais. Les victimes, 2 femmes et un enfant de 10 ans, auraient vraisemblablement été écrasées selon le préfet du Pas-de-Calais. Les secours ont pris en charge une centaine de personnes qui se trouvaient à bord. Depuis le début de l'année, 22 migrants sont morts en traversant la Manche. Une campagne nationale pour sensibiliser à la soumission chimique lancée aujourd'hui. Des crimes dont on ne se souvient pas, c'est son slogan. Elle est portée par l'association M'endors pas, fondée par Caroline Darian, la fille de Gisèle Pellicot. La victime des viols de Mazan apparaît dans ses vidéos pour faire de la prévention. Et puis c'est ce soir les récompenses du rugby français. La 22e édition de la nuit du rugby se tient à l'Olympia. 13 trophées seront remis, en particulier celui de meilleur joueur du top 14. Mathieu Jalibert de l'UBB, Jack Willis du Stade Toulousain et Harry Plumeur de Clermont sont les 3 nommés. C'est la fin de ce flash.

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1: Bonjour à tous, dernier bain de foule et dernière messe en France pour le pape Léon XIV. Elle est célébrée dans la cathédrale Saint-Étienne de Metz en présence d'Emmanuel Macron. Léon XIV avait avant cela fait un plaidoyer pour la paix et pour l'Europe lors de ce dernier jour de voyage en France. Il doit repartir vers Rome ce soir à 19h après une ultime cérémonie à l'aéroport. Les réquisitions sont tombées au procès de Rachida Dati. Le parquet national financier a demandé 4 ans de prison, dont 2 ans ferme sous bracelet électronique. L'ancienne ministre jugée pour corruption et trafic d'influence risque aussi 5 ans d'inéligibilité. Le PNF a également requis 4 ans de prison ferme pour l'ex-PDG de Renault, Carlos Ghosn, absent de ce procès. Renaud Muselier démissionne de la présidence de la région Sud-PACA. L'élu Renaissance l'annonce après son élection hier comme sénateur des Bouches-du-Rhône. Il sera remplacé par le vice-président Christian Estrosi, l'ancien maire de Nice, en attendant une nouvelle élection pour désigner le président de région le 12 octobre. Un homme de 72 ans en garde à vue au Havre, suspecté de féminicide. La procureure de la République indique que le meurtrier présumé a appelé la police hier en indiquant avoir tué sa conjointe, âgée elle de 70 ans. La victime avait porté plainte contre lui en 2012 pour des appels téléphoniques malveillants. C'est aujourd'hui la journée mondiale de lutte pour le droit à l'avortement et des rassemblements sont prévus pour défendre l'accès à l'IVG. C'est à l'appel notamment du planning familial qui s'inquiète dans son dernier baromètre d'une fracture territoriale qui complique l'accès à l'avortement dans les zones rurales. L'association évoque aussi un refus d'accompagnement par un professionnel de santé qui a concerné la moitié des femmes ayant eu recours à l'IVG ces 5 dernières années. En fin du foot, et l'équipe de France reprend du service ce soir. Les Bleus jouent en Belgique pour la 2e journée de Ligue des Nations. Kylian Mbappé, blessé au genou après avoir marqué contre la Turquie vendredi, est absent. C'est Ousmane Dembélé qui devrait porter le brassard de capitaine. Voilà pour l'info. Bon après-midi.

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1: Bonsoir à toutes, bonsoir à tous. Il a choisi Metz, la ville de Robert Schuman, pour évoquer l'Europe. Dernière étape du voyage du pape en France. Aujourd'hui, Léon XIV vient de célébrer une messe après une déambulation dans les rues de la ville. Emmanuel Macron et son épouse sont au premier rang dans la cathédrale. Le chef de l'État doit ensuite échanger une dernière fois avec le pape à l'aéroport avant son départ pour le Vatican. Passe d'armes cet après-midi entre Jean-Luc Mélenchon et Sébastien Lecornu autour des blocages dans les lycées. Le Premier ministre accuse LFI d'une surenchère et de ne pas condamner les violences qui ont eu lieu dans plusieurs établissements depuis ce matin. Jean-Luc Mélenchon lui répond sur X, votre guerre permanente contre les insoumis saoule tout le monde. Fin de citation. Des blocages et des tensions avant une journée d'action partout en France. L'intersyndicale de la fonction publique appelle à des revalorisations salariales et organise plus de 160 manifestations ce mardi. Dans les écoles, le SNES-FSU annonce près de 40% des enseignants grévistes. Le trafic des trains, lui, sera normal pour les TGV, quasi normal pour les TER. Une enquête de Mediapart sur de possibles écrits antisémites de Jordan Bardella. Elle est publiée cet après-midi par le site d'investigation qui rapporte des propos datant de 2013. Le président du Rassemblement National dénonce de faux grossiers et conteste avoir tenu des propos racistes ou antisémites de ce type. Ce nouveau drame dans la Manche, ce matin, un bateau transportant une centaine de migrants vers l'Angleterre a été secouru au large du Pas-de-Calais. Il y a 3 morts et une dizaine de blessés. Une enquête de l'Office de lutte contre le trafic illicite de migrants est ouverte. Et puis début de mission réussie pour Starship, la méga fusée de SpaceX a réussi à atteindre l'orbite terrestre pour la toute première fois. Un vol d'essai du groupe d'Elon Musk pour déployer des satellites Starlink avant un retour sur Terre prévu dans la nuit. Une étape clé pour Starship qui compte à terme mener des voyages sur la Lune puis sur Mars. Et c'est la fin de ce rendez-vous d'information. Excellente fin d'après-midi.

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1: Bonsoir, bonsoir à toutes et tous. Dernier moment en France pour le pape. Après 4 jours d'un voyage historique, Léon XIV a passé la journée à Metz, où il a célébré cet après-midi une messe dans la cathédrale Saint-Étienne. C'était en présence d'Emmanuel Macron et de son épouse Brigitte. Avant cela, l'Europe était à l'honneur. Dans son discours, le pape a appelé à faire preuve de courage dans la négociation, sans citer directement l'Ukraine. Léon XIV va maintenant repartir vers Rome après une ultime cérémonie depuis l'aéroport de Metz. Dans l'actualité ce soir également, la riposte de Jordan Bardella. Le président du RN dénonce des faux grossiers et des opérations de barbouzerie pour déstabiliser, dit-il, la campagne présidentielle. Il est accusé d'antisémitisme par Mediapart. Le site d'investigation publie des propos de 2013 de celui qui était alors simple militant, notamment une conversation écrite où il s'en prend aux Juifs. Le RN dans la tourmente après une soirée électorale saluée comme une victoire historique. Pour la première fois, le parti de Marine Le Pen va pouvoir constituer un groupe au Sénat avec ses alliés de l'UDR. Il totalise 15 élus. Les sénateurs qui feront leur rentrée jeudi au Palais du Luxembourg. En attendant, le président de la région Sud-PACA a annoncé sa démission. Renaud Muselier a été élu hier sénateur des Bouches-du-Rhône. La parole est à la défense au procès de Rachida Dati, jugée pour corruption et trafic d'influence. Ses avocats plaident la relaxe et dénoncent la cruauté judiciaire après les réquisitions. Le parquet national financier a requis contre l'ancienne ministre 4 ans de prison, dont 2 ans ferme aménageables sous bracelet électronique, mais aussi 5 ans d'inéligibilité avec exécution provisoire et une interdiction d'exercer la fonction d'avocate. La décision sera mise en délibéré. Enfin, le foot et l'équipe de France reprend du service ce soir, 3 jours après sa courte victoire 1-0 en Turquie. Les Bleus jouent chez le voisin belge pour la 2e journée de Ligue des Nations. Coup d'envoi à 20h45. À suivre aussi Turquie.

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1: Bonjour à tous. L'équipe de France de foot de retour ce soir, la grande soirée du rugby français. Et un Français dans le top 10 mondial du tennis, c'est l'actu sport du jour. Le foot, l'équipe de France reprend du service ce soir, trois jours après sa courte victoire 1-0 en Turquie. Les Bleus jouent chez le voisin belge pour la deuxième journée de Ligue des Nations. Le sélectionneur Zinedine Zidane va procéder à de nouveaux changements dans le 11 de départ.
2: Des changements, il va en avoir, ça c'est sûr. De toute façon, on savait qu'on allait faire 4 matchs en très peu de temps. Surtout celui-là, entre la Turquie et la Belgique, avec le voyage au milieu. Donc forcément, on va faire tourner un petit peu. Le plus important, c'est d'apprendre à se connaître. Et même si là, sincèrement, on sait plus se reposer et repasser à faire des soins et toutes ces choses-là que s'entraîner, parce qu'on n'a pas le temps. Et donc voilà. Mais l'idée, c'est toujours de bien préparer les matchs de toute façon, même si on n'a pas beaucoup d'entraînement. Et surtout, pour gagner le match. Parce qu'on est tous des compétiteurs et ce qu'on a envie quand on rentre sur le terrain, c'est de gagner le match de toute façon.
1: Une certitude, Kylian Mbappé blessé sera absent ce soir et jusqu'à la fin du rassemblement. À suivre aussi ce soir, dans le même groupe que la France, l'Italie qui se déplace en Turquie. Les Italiens battus par les Belges il y a 3 jours. Autre rendez-vous ce soir, les récompenses du rugby français. La 22e édition de la nuit du rugby a lieu ce soir à l'Olympia. 13 trophées pour récompenser les meilleures performances de la saison 2025-2026 et notamment le meilleur joueur de top 14 de l'année, le Toulousain Jack Willis, lauréat l'an dernier, est encore en lice, aux côtés du Bordelais Mathieu Jalibert et du Clermontois Harry Plumer. Le tennis, le Français Kyrian Jacquet, éliminé en demi-finale du tournoi d'Hangzhou en Chine, battu par le Russe Andrei Rublev, tête de série numéro 2. Et puis un tennisman français dans le top 10 mondial, Arthur Fils, devient officiellement aujourd'hui le numéro 9 du classement ATP. Il progresse de 2 places et devient le 13e joueur français de l'histoire à intégrer le top 10 mondial. Le dernier était Gaël Monfils, il y a 6 ans. Chez les femmes, Diane Paris, la numéro 1 tricolore, a elle reculé d'1 place et se classe désormais 31e. Bonne soirée.

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1: Bonsoir à tous. Jordan Bardella demande à son avocat d'engager toutes les procédures nécessaires face à Mediapart. Le journal d'investigation accuse le président du RN, à l'époque jeune militant au Front National, d'avoir tenu des propos antisémites dans des conversations écrites. Jordan Bardella conteste formellement ces propos et dénonce des faux grossiers. Le procès de Rachida Dati touche à sa fin. Le parquet national financier requiert 4 ans de prison, dont 2 ans ferme sous bracelet électronique, ainsi qu'une peine d'inéligibilité de 5 ans avec exécution provisoire. Le parquet requiert aussi 450 000 euros d'amende. L'ancienne ministre est poursuivie avec l'ex-PDG de Renault, Carlos Ghosn, pour corruption et trafic d'influence. 2 mois après le début du méga-feu de Somos, l'incendie est officiellement éteint. C'est ce qu'annonce la préfecture de Gironde. Le feu a parcouru cet été 42 000 hectares. Sa visite en France est terminée. Léon XIV a célébré une dernière messe aujourd'hui dans la cathédrale de Metz. En présence d'Emmanuel et de Brigitte Macron, le pape s'est ensuite envolé pour Rome. Il aura passé 4 jours en France et rassemblé des dizaines de milliers de fidèles à Paris, à Lourdes et à Metz. Les 5 hommes arrêtés hier près d'une base militaire en Angleterre sont libérés sous caution. Ils sont soupçonnés d'avoir préparé un acte terroriste. Les déplacements et les contacts de ces hommes avec d'autres personnes sont soumis à des conditions strictes, précise le chef de la police antiterroriste. Sortez vos agendas. La billetterie SNCF pour les congés de fin d'année ouvre mercredi. Les TGV Inouï, Ouigo et Intercité seront concernés. La compagnie ferroviaire va proposer 36 000 places supplémentaires chaque semaine pendant un mois sur les TGV Inouï pour se rendre au marché de Noël de Strasbourg et de Colmar. Et elle va aussi renforcer son offre vers les stations de ski des Alpes. Et puis le foot, l'équipe de France reprend du service ce soir, 3 jours après sa courte victoire 1-0 contre la Turquie. Les Bleus jouent en Belgique pour la 2e journée de Ligue des Nations. Coup d'envoi à 20h45 et ce sera sans Kylian Mbappé, absent pour cause de blessure jusqu'à la fin du rassemblement. Bonne soirée à tous.
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1: Bonsoir à tous. Le ministre de l'Intérieur s'exprime sur le mouvement de blocus des lycées. Les forces de l'ordre ont procédé à 164 interpellations ce lundi, selon Laurent Nunez. Plusieurs personnes ont été blessées, des membres des forces de l'ordre, des personnels enseignants et une douzaine de lycéens, précise le ministre. Depuis une semaine, les élèves bloquent leurs établissements pour dénoncer la dégradation des conditions d'études, avec parfois des actions violentes comme des tirs de mortier. Les lycéens appellent à continuer le mouvement demain. Ce mardi sera aussi une journée de mobilisation pour la défense de la fonction publique. 170 rassemblements sont organisés en France. Les syndicats veulent mettre la pression au gouvernement qui envisage un nouveau gel du point d'indice dans le budget 2027. Le syndicat FSU SNUIPP attend 40% de grévistes dans le premier degré. Jordan Bardella dément les révélations de Mediapart. Le journal d'investigation accuse le président du RN d'avoir tenu des propos antisémites dans des conversations écrites quand il était jeune militant au Front National en 2013. Le président du RN dément formellement avoir tenu ces propos. Marine Le Pen déclare que ça ne peut être qu'un faux. À gauche, la chef de file des écologistes Marine Tondelier appelle Jordan Bardella à démissionner de toutes ses fonctions. Les réquisitions sont tombées contre François Bayrou dans l'affaire des assistants d'eurodéputés du MoDem. 2 ans de prison avec sursis, 50 000 euros d'amende et 3 ans d'inéligibilité ont été requis. François Bayrou a été relaxé en première instance. Le pape a quitté la France. Léon XIV s'est envolé ce soir pour Rome après un dernier tête-à-tête avec Emmanuel Macron. Le souverain pontife a donné une dernière messe cet après-midi dans la cathédrale Saint-Étienne de Metz. Il a réuni en 4 jours de visite des dizaines de milliers de fidèles à Paris, à Lourdes et à Metz. Et puis du foot à suivre ce soir. L'équipe de France joue en Belgique pour la 2e journée de Ligue des Nations. Coup d'envoi à 20h45. Ce sera sans Kylian Mbappé, absent pour cause de blessure. Voilà pour l'actualité. Très bonne soirée à notre écoute.

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1: Bonsoir à tous. Les réactions se multiplient après les révélations de Mediapart. Le journal d'investigation affirme que Jordan Bardella a tenu des propos antisémites dans des conversations écrites quand il était jeune militant au Front National. Si ces écrits sont avérés, ils sont d'une immense gravité, déclare la ministre de l'Égalité Aurore Berger. La députée écologiste Sabrina Sebailly annonce qu'elle va saisir la procureure de la République de Paris. Jordan Bardella, président du RN, conteste formellement ses propos et demande à son avocat d'engager toutes les procédures nécessaires face à Mediapart. Le procès de Rachida Dati touche à sa fin. Le parquet national financier requiert 4 ans de prison, dont 2 ans ferme sous bracelet électronique, ainsi qu'une peine d'inéligibilité de 5 ans avec exécution provisoire. Le parquet requiert aussi 450 000 euros d'amende. L'ancienne ministre est poursuivie avec l'ex-PDG de Renault, Carlos Ghosn, pour corruption et trafic d'influence. Chaque fois qu'il y a eu des interventions, elles étaient justifiées, déclare le ministre de l'Intérieur à propos de la mobilisation des forces de l'ordre lors du blocus des lycées. Interrogé sur un élève blessé au visage dans le Val-d'Oise après le tir d'un projectile par un policier, Laurent Nunez déclare qu'il ne croit pas du tout que l'action des policiers soit disproportionnée. Depuis une semaine, les élèves bloquent leurs établissements pour dénoncer la dégradation des conditions d'études, avec parfois des actions violentes comme des tirs de mortier. À l'occasion de la journée internationale du droit à l'avortement, le planning familial alerte sur l'accès à ce droit entravé pour certaines femmes en France. Des disparités en fonction des territoires. 80% des personnes interrogées estiment qu'il est facile d'accéder à une IVG dans l'agglomération parisienne, contre 69% en milieu rural. Le planning familial alerte aussi sur des délais trop longs et des moyens insuffisants. Sa visite en France est terminée. Léon XIV a célébré une dernière messe aujourd'hui dans la cathédrale de Metz, en présence d'Emmanuel et Brigitte Macron. Le pape s'est ensuite envolé pour Rome. Il aura passé 4 jours en France et rassemblé des dizaines de milliers de fidèles à Paris, à Lourdes et à Metz. Bonne soirée à tous.

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1: Bonsoir à tous. Le ministre de l'Intérieur défend l'action des forces de l'ordre devant les lycées. À chaque fois qu'il y a eu des interventions, elles étaient justifiées, déclare Laurent Nunez. Interrogé sur un élève blessé au visage dans le Val d'Oise après un tir de projectile par un policier, le ministre affirme qu'il ne croit pas du tout que l'action des policiers soit disproportionnée. Depuis une semaine, les élèves bloquent leurs établissements pour dénoncer la dégradation des conditions d'études, avec parfois des actions violentes comme des tirs de mortier. Les lycéens appellent à continuer le mouvement ce mardi, qui sera une journée de mobilisation pour la défense de la fonction publique. 170 rassemblements sont organisés en France. Les syndicats veulent mettre la pression au gouvernement qui envisage un nouveau gel du point d'indice dans le budget 2027. Le syndicat FSU SNUIPP attend 40% de grévistes dans le premier degré. Jordan Bardella dément les révélations de Mediapart. Le journal d'investigation accuse le président du RN d'avoir tenu des propos antisémites dans des conversations écrites quand il était jeune militant au Front National en 2013. Le président du RN dément formellement avoir tenu ces propos. Marine Le Pen déclare que ça ne peut être qu'un faux. À gauche, la chef de file des écologistes, Marine Tondelier, appelle Jordan Bardella à démissionner de toutes ses fonctions. Les réquisitions sont tombées contre François Bayrou dans l'affaire des assistants d'eurodéputés du Modem. 2 ans de prison avec sursis, 50 000 euros d'amende et 3 ans d'inéligibilité ont été requis. François Bayrou avait été relaxé en première instance. Le pape a quitté la France. Léon XIV s'est envolé pour Rome après un dernier tête-à-tête avec Emmanuel Macron. Dans son discours à Metz ce lundi, le souverain pontife a plaidé pour la paix et le dialogue interreligieux tout en appelant l'Europe à combattre le mensonge et la tromperie dans les relations internationales. Et puis une première pour SpaceX. La méga fusée Starship a réussi à atteindre l'orbite terrestre et à déployer des satellites. Les précédents tests s'étaient soldés par des explosions. C'est la fin de cette édition. Merci de l'avoir suivi.